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0: 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Manchester City, 5-3. 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
0: Bonsoir et bienvenue Annie.
5: Bonsoir, Veille. Oh mon Dieu, mais que tu essayes, bravo.
0: Bravo, merci beaucoup.
5: Bravo pour tous ces efforts que vous fournissez, n'est-ce pas? Chers auditeurs, on se retrouve tout à l'heure sur Mix Vibration avec moi, Annie Kalongi. C'est pour danser, pour bouger, pour chanter, n'est-ce pas? Au son de la musique africaine. Et notre personnalité aujourd'hui, notre personnalité du jour, il s'appelle Emi Ngandou. Il est mannequin, entrepreneur, originaire de la République démocratique du Congo. Il poursuit sa carrière ici en Afrique du Sud. Alors avec lui, nous allons parler de son parcours, de ses inspirations, de ses projets, bref, de tout ce qui concerne sa carrière dans le monde de la mode. Alors c'est tout à l'heure sur Mix Vibration à partir de 17h juste. Merci beaucoup, Zaï.
0: Merci, Annie. Looking forward to your show. 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
1: Coucou la famille, très heureuse de vous retrouver encore ce dimanche pour un nouveau numéro de Mix Vibration, votre émission préférée de détente sur Channel Africa. Je suis Annie Kalonji à ce micro avec vous pour une cinquantaine de minutes d'enjaillement en écoutant de la bonne musique africaine ainsi que d'échanges intenses et chaleureux avec notre invité du jour, juste après le bulletin d'information de Joël Kabungu. Bonjour Joël.
2: Bonjour Annie.
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2: Madame, Monsieur, bonjour, bienvenue à cette nouvelle édition de l'actualité dominicale. Le Mali a subi des nouvelles attaques djihadistes samedi dans la périphérie de Bamako. Un poste de sécurité a été attaqué par des terroristes suivi d'une deuxième attaque le même samedi au centre du pays où la base des drones de l'armée de Kassela a été visée par des drones kamikazes. Selon un rapport de forces de sécurité, les assaillants lourdement armés ont attaqué par surprise les forces de défense et de sécurité qui gardaient les lieux. Les djihadistes sont repartis ensuite, plus tard, en emportant armes et munitions. Pour l'heure, le secteur de la zone aéroportuaire de localité de Savaré a été bouclé. Seules les forces spéciales sont visibles sur place. Elles ont demandé aux policiers qui travaillent à l'aéroport de rester chez eux jusqu'à lundi 21 septembre. Aucun bilan n'est disponible pour l'instant. Au Niger, le président Abdourahmane Tiani a reçu vendredi à Niamey une délégation du Burkina Faso et du Mali venue lui témoigner de la solidarité de deux pays après les événements survenus dans la nuit du 28 au 29 août. La délégation était conduite par le général Célestin Simporé et comprenait notamment le ministre burkinabé et malien des Affaires étrangères ainsi que le ministre malien de la Défense.
3: La gestion de ces biens avait suscité une controverse après la révélation de transactions intervenues avant la fin des travaux de la commission Jeannet, chargée d'enquêter sur les avoirs et les pratiques de l'ancien régime. Le président Adama Barrow avait alors annoncé des mesures visant à renforcer...

0: et en sigle et du mouvement pour l'alternance démocratique, tous deux situés près du palais présidentiel, rejettent cette instruction. Les deux formations politiques de l'opposition estiment que la résolution est illégale. Ils remettent en question la légitimité constitutionnelle de l'organe militaire à émettre des directives réglementaires régissant les opérations dans des partis politiques. Le porte-parole du PIGC, Muniru Konté, a averti que cette mesure compromet la gouvernance civile et exacerbe les tensions politiques à travers le pays. Et puis, le monde célèbre ce lundi 21 septembre la Journée internationale de la paix. Pour cette édition 2026, l'ONU lance un appel mondial à un cessez-le-feu de 24 heures sous le thème mondial « Investir dans la paix pour tous ». Partout et chaque jour, cette célébration a été instituée pour la première fois par l'Assemblée générale des Nations unies en 1981. Il s'agit d'une journée désignée comme une période de 24 heures de non-violence et de cessez-le-feu.
1: Dans un message officiel publié la veille de la commémoration, le secrétaire général de l'ONU, Antonio Guterres, a exhorté les dirigeants mondiaux et les citoyens du monde à être des artisans de la paix au quotidien, en renforçant la diplomatie et en protégeant les droits de l'homme tout en augmentant les investissements dans l'éducation et la protection sociale. L'ONU a encouragé les communautés du monde entier à participer à des initiatives locales de consolidation de la paix, à des cercles de dialogue animés par des jeunes et à des campagnes éducatives.
0: Et nous allons boucler au Kenya. La police annonce qu'un élève pilote et son instructeur ont été tués vendredi dans le crash d'un petit avion d'entraînement à Kipeto, dans les comtés de Kajiado, au sud-est de Nairobi. Les autorités qui précisent que l'appareil s'est écrasé dans une zone vallonnée située près des éoliennes et proximité de plusieurs écoles indiquent que les fuselages s'étaient disloqués en plusieurs parties dans un champ sec. Une enquête sur les circonstances de l'accident a été ouverte par le service chargé des investigations aéronautiques. Des témoins cités par les médias locaux ont fait état d'un épais brouillard matinal ayant fortement réduit la visibilité au moment du vol. La proximité du lieu de l'accident avec une école a également suscité l'émoi des riverains. Voilà, c'est par ici que nous clôturons cette édition dominicale. Merci de l'avoir suivi. Au revoir.
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3: Merci Joël Kabongo. Il est 17h06. À tous nos nouveaux arrivants, chaleureuse bienvenue à vous. Merci d'avoir choisi Channel Africa. Retrouvez-nous partout dans le monde sur www.channelafrica.co.za. Et en Afrique australe, si vous êtes en Afrique australe, vous pouvez vous connecter et nous suivre sur DSTV, canal 802 ou OpenView, canal 628. Nous sommes également sur WhatsApp, la chaîne WhatsApp. Donc, vous pouvez télécharger Channel Africa sur WhatsApp ou bien chercher Channel Africa sur WhatsApp pour nous suivre. Tout de suite, place à la musique. Direction le Nigeria avec DJ Spinal dans son morceau Impromptu Band que j'ai dédicace à vous tous qui êtes en train d'écouter cette émission Mix Vibration.

0: Voilà, nous écoutions Impromptu Band de DJ Spinal. Il nous vient du Nigeria. C'est un EP. Ce titre fait partie de son EP intitulé When Lagos Sleeps. Et il a sorti cette année, en 2026, plus précisément le 20 mars. Le 20 mars 2026. Nous allons prendre une petite pause publicitaire et puis revenir pour poursuivre avec notre voyage musical.
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Voilà, de retour dans ce studio de Channel Africa. Vous êtes sur Mix Vibration. Nous continuons en musique. Nous poursuivons notre aventure musicale. Cette fois-ci, nous nous rendons en Tanzanie. Et c'est pour savourer le son Comment ça va que nous propose l'artiste. L'artiste Diamond Platnumz, un featuring avec Jason Derulo, Khalil Harrison et Schley.

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1: Diamond Platnumz dans Coma ça va, une chanson qui célèbre la diversité culturelle et l'unité à travers la musique. Ici, l'artiste salue les auditeurs en 7 langues différentes, l'anglais, le swahili, le français, le portugais, le zoulou, si vous avez pu reconnaître votre langue dans cette chanson, écrivez-nous, envoyez des notes vocales à notre WhatsApp. Le numéro c'est +26 608 87 42. Et vous pouvez aussi nous dire comment est-ce que vous dites comment ça va, ou bien comment est-ce que vous saluez dans votre langue, même dans votre langue maternelle. En tout cas, nos micros sont ouverts. Vous pouvez aussi nous envoyer des notes vocales pour dédicacer des chansons à vos proches et aussi pour le souhaiter des meilleurs vœux, des bons vœux pour leurs occasions spéciales, notamment les anniversaires, les collations de grades, ainsi de suite. Il est 17h18 dans ce studio. Et nous passons à notre segment dédié à la personnalité du jour. Et aujourd'hui, notre personnalité du jour est mannequin. Il est entrepreneur, il est créateur, originaire de la République démocratique du Congo. Emi Ngandou vit aujourd'hui en Afrique du Sud, où il poursuit son parcours dans l'univers de la mode et des médias. Entre podium, création, entrepreneuriat et projet personnel, il construit un parcours à la croisée de plusieurs univers. Emi Ngandou est avec nous au studio aujourd'hui, ce dimanche, pour nous parler de son parcours, de ses ambitions, de sa passion pour la mode et de ses projets. Bonjour Emi et bienvenue à Channel Africa.
2: Bonjour Annie, merci pour l'invitation.
1: Alors Emi, pour commencer, pouvez-vous nous dire à nos auditeurs qui est Emi Ngandou?
2: Mon nom c'est Emi Ngandou, je suis un entrepreneur, créateur et mannequin.
1: Ok, comment vous êtes entré dans l'univers du mannequinat?
2: Alors, entrer dans l'univers du mannequinat, oh!
1: C'était quand?
2: À ce côté, je n'ai pas juste commencé ce que je fais aujourd'hui ici en Afrique du Sud. Au Congo, précisément à Kinshasa, quand j'étais en 6e des humanités, là je pars Bec, il y avait une manifestation qu'on appelait Journée culturelle. Et dans cette manifestation, il y avait le département des danseurs, le département des chanteurs, mannequins, ceci, cela. Et moi, j'étais dans le département de danseurs. Jusqu'aujourd'hui, je me rappelle encore une chanson appelée Bicarbonate de Fali Poupa.
1: Ok.
2: Toutes les pas de ces chansons in ma tête, je peux le danser.
1: Donc vous allez exhiber quelques pas de danse aujourd'hui pour nous, n'est-ce pas?
2: Si tu peux m'aider. Et en voyant comment les gens, c'était si facile d'être un mannequin, parce que la seule chose que je voyais, les gens qui faisaient le mannequin, seulement que ces gens, tout ce qu'ils avaient à faire, c'était juste porter les habits, marcher aller-retour à quelque temps. Il stoppait, montrait les griffes des habits, changer, poser des positions et tout ceci, cela. C'était à ce moment-là, je me suis dit que, tu sais quoi, je vais essayer ce truc qu'on appelle...
1: Donc ça vous paraissait plus facile que la danse?
2: Yeah, ça me paraissait plus facile que la danse. J'ai cru qu'il n'avait pas de répétition. Je crois qu'elle n'avait pas les répétitions, elle n'avait pas que non, tu dois venir faire comme si on, c'est qu'on appelle en anglais rehearsal. And then, quand je.
1: Oh, j'entrais... donc, pour. Comment? Dans le mannequinat, vous ne faites pas de répétition du tout, pas du tout.
2: C'est ce qui était dans ma tête. Je pensais à ça que non, il n'y a pas
1: de. C'est juste de s'habiller, venir marcher, juste... monter, descendre et puis c'est tout.
2: Ça, c'est que j'étais à ma tête là que non.
1: Et vous empochez votre argent. Vous empochez vos sous.
2: J'étais déjà en train de rêver déjà, hein, parce que j'étais, j'avais vraiment le besoin d'être un mannequin, vraiment besoin d'être quelqu'un là-bas à l'industrie de la mode.
1: Donc ça vous intéressait déjà depuis tout petit?
2: Yeah, ça m'intéressait déjà depuis tout petit. Et je me suis dit que non, je vais essayer ce truc qu'on appelle le mannequinat, parce que je ne vois pas ce qui est grave. Je ne peux pas le faire quand je suis devenu un mannequin, parce que tout ce que j'avais à faire, c'est parler.
1: C'était s'habiller.
2: Yeah, c'était s'habiller.
1: Monter sur le podium. Yeah, marcher.
2: Marcher et montrer mes habits. Pour devenir un mannequin, j'avais juste besoin de parler à mon bidel que non, j'ai pas besoin d'être un danseur. J'ai envie de faire le mannequinat parce que je vois que.
1: Vous apparteniez à un groupe de danse avant?
2: Yeah, j'étais parvenu à un groupe de danse avant, mais c'était le groupe scolaire de danse.
1: Ok.
2: Non, c'était pas là.
1: Là, c'était à Kinshasa, en République démocratique du Congo.
2: Yeah, ça, là, c'était à Kinshasa, République démocratique du Congo. Tout ne va plus, ça fait déjà une année. Arrivé en Afrique du Sud.
1: Donc, vous avez. Quand vous vous êtes décidé d'abandonner la danse pour vous donner au mannequinat, ça s'est passé, ça s'est réalisé, votre souhait s'est réalisé.
2: Mon souhait s'est réalisé.
1: Oui, vous avez commencé.
2: J'avais commencé à marcher, et j'ai commencé à faire le mannequinat.
1: C'était dans une agence.
2: C'était dans une agence, pardonnez-moi, j'ai oublié le nom de l'agence.
1: C'est pas grave.
2: C'était dans une agence et c'est
1: espérons
2: là...
1: qu'ils vont aussi vous pardonner.
2: J'espère bien qu'ils vont me pardonner.
1: Ils vont vous pardonner là... d'avoir oublié vos sources.
2: Sources, parce que c'est un bon temps.
1: Vraiment, ça fait combien de temps?
2: Ça fait déjà... Le temps que j'ai laissé à Kinshasa, ça fait déjà 10 ans.
1: Ça fait 10 ans.
2: 10 ans plus que je suis en Afrique du Sud.
1: D'accord. OK.
2: Quand j'ai commencé les mannequinats, c'est à ce temps-là, j'ai cru que non, il y a beaucoup à faire. Je dois faire le...
1: C'était pas comme l'ipanangouba, le pain et les cacahuètes, comme on dit à Kinshasa.
2: Le pain, l'ipanangouba. Et quand j'ai commencé, on nous appelait à la répétition. C'est à la répétition.
1: Là, c'était quand vous étiez encore à Kinshasa.
2: J'étais encore à Kinshasa. Parce qu'en en Afrique du Sud, c'est pas vraiment difficile comme au Congo.
1: Oh, d'accord.
2: Au Congo, ils ont besoin de te montrer que non, tu dois se mettre...
1: Tu dois apprendre à marcher, à t'asseoir, des postures qu'il faut prendre en tant que mannequin.
2: Les détours, quand tu pars, même tourner pour partir en arrière. Il y avait beaucoup d'étapes, beaucoup de ordres qui venaient à la mannequinat. Et je me suis dit que waouh.
1: Beaucoup de pratiques ou d'actions.
2: Des
1: mouvements plutôt à apprendre.
2: Des mouvements à prendre, comment poser, comment marcher, comment se tiendre debout.
1: Même comment parler aussi.
2: Même comment parler les gens. Même comment parler, merci de
1: comment
2: m'aider.
1: Parler aux fans.
2: Parce que quand tu fais la mannequinat,
1: tu ne parles pas n'importe comment.
2: Tu parles pas n'importe comment. Tu dois parler comme si. Tu dois avoir
1: avec
2: la
1: du
2: personnalité,
1: charme.
2: Avec du charme, la personnalité. Quand tu es en train de parler à quelqu'un, il doit vraiment s'entendre. C'est un homme qui est en train de parler. Tu ne peux pas seulement se tiendre là, tu es en train de bazarder ta bouche.
1: Et on vous expliquait que c'est pour pouvoir attirer des clients, pour pouvoir attirer des créateurs. Pourquoi est-ce que ça demande tant des mouvements ou de... Pourquoi c'est si difficile, quoi? Ça sert à quoi exactement tous ces mouvements, toutes ces poses?
2: Pour moi, les mannequinats, ça sert vraiment à... Nous aidons vraiment, pour moi, les tailleurs.
1: Les créateurs.
2: Les créateurs des habits. Parce que nous, les mannequins, on ne peut pas seulement porter quels que soient les habits et poster et prendre... N'importe quel habit. N'importe quel, prendre les photos et poster. Non, non, non. On doit, tu dois être reconnu dans l'industrie. Okay. D'intercès de, like, de modèles et de fashion. Mm. Donc, en cette industrie de modeling, like fashion, il y a beaucoup de choses qui se passent. Tu peux être aimé par les tailleurs,
1: les couturiers,
2: qui veulent, les couturiers qui veulent travailler avec toi, avec vous, qui veulent mettre ses habits en ton corps.
1: Ouais.
2: Mais quand tu arrives au studio, et le photographe
1: t'es c'est voix, une autre réalité.
2: C'est une autre réalité.
1: Mm-hmm. Ils ont aussi leurs exigences, photographes.
2: Le photographe peut dire que non, j'ai pas envie de travailler avec ces personnes.
1: Ah bon? Ça arrive aussi comme ça?
2: Ça arrive comme ça.
1: Le créateur choisit son mannequin.
2: Le créateur choisit
1: Et arrivé au studio, le photographe dit que je ne veux pas de ce mannequin.
2: Je ne veux pas travailler avec ce mannequin.
1: Et en ce moment-là, qui a le dernier mot? Est-ce le créateur ou le photographe?
2: C'est le photographe.
1: Ah bon?
2: Yeah, parce que si le créateur n'a pas posé ses créativités aux réseaux sociaux, personne ne va venir.
1: Ah, donc si je comprends bien, le studio appartient... le studio appartient au photographe, donc la plateforme qui va exposer les modèles.
2: Yeah. Ouais. C'est comme une agence.
1: D'accord. Donc en ce moment-là, je pense que c'est l'agence. En fait, c'est le studio qui doit choisir les mannequins.
2: Pas vraiment le studio qui doit choisir les mannequins, c'est le créateur qui doit choisir les mannequins.
1: Uh-huh.
2: Mais quand tu arrives au studio, il y a un peu de trucs qui se passe
1: qui
2: là-bas.
1: Se passe,
2: Le photographe peut dire l'autre moment, auparavant, c'est mannequin, il était vraiment disrespectful envers moi. Il était vraiment pas bon.
1: Il était indiscipliné.
2: Envers moi. J'ai pas besoin de travailler avec lui.
1: Ok.
2: Et à ce moment-là, c'est le créateur qui doit partir au photographe tout. C'est vraiment, je suis désolé.
1: Pour s'excuser,
2: si tu peux m'aider.
1: Ou bien trouver un autre mannequin.
2: Trouver un autre mannequin. Et là, trouver un autre mannequin, c'est pas seulement comme si tu as dit le panangou.
1: Tu dois reporter
2: maintenant
1: le shooting.
2: Le photoshoot, shooting and stuff.
1: Mm-hmm.
2: And it's very weird.
1: Mm. Ce qui demande encore d'autres dépenses en plus, n'est-ce pas?
2: Ça demande encore
1: un autre budget.
2: Oh, les créateurs peuvent décider, ok, je dois trouver un autre photographe parce que
1: celui-ci ne veut pas travailler avec mes modèles.
2: Ne veut pas travailler avec toutes les modèles, mais
1: seulement celui-ci. Revenons d'abord au temps de... Lorsque vous vous êtes décidé de commencer et puis vous avez constaté que il y avait quand même des répétitions à faire
2: et pendant ces temps le mannequinat, les répétitions et les rencontres, c'est là où je sais que yo le mannequinat c'est pas juste une chose,
1: comme la danse parce que c'est seulement comme la danse parce que là aussi vous répétez je veux dire c'est aussi de la chorégraphie n'est-ce pas?
2: Yeah, c'est aussi de la chorégraphie parce que la répétition est à dedans aussi et la répétition est à dedans aussi. Quand je sais que j'ai vu all des trucs comme ça, je me suis dit que des choses, c'est le mannequinat, c'est pas juste les choses des habits, faire du marche, aller-retour, non. Il y avait des principes, il y avait des ordres à respecter en marchant, en passant, même quand tu veux tourner par derrière, marcher, il y avait tant de choses, il y avait tant de moments à respecter. Mais cela ne m'a pas stoppé de continuer et j'ai quitté l'école. Et ma mère a décidé de m'envoyer en Afrique du Sud. Et quand je suis venu à l'Afrique du Sud, apparemment, big shout out to my mom and dad. Tout n'est plus avec. C'était pas facile de venir en Afrique du Sud.
1: Poursuivre votre carrière.
2: C'était pas vraiment facile parce que quand je suis arrivé ici, mes frères me disaient souvent, je dois fondre un boulot. Je dois trouver un boulot pour travailler et prendre quelque chose à la fin du mois, quelques temps.
1: Il fallait gagner la vie.
2: Il fallait gagner la vie. Et arrivant en Afrique du Sud, mes frères déjà, il était déjà mannequin. Mes deux frères, ils étaient déjà mannequins ici. Et donc, c'est à ce moment-là, je me suis dit que non, c'est une chose de sang.
1: Donc, si je comprends, mais quand vous êtes arrivé en Afrique du Sud, vos deux frères étaient déjà mannequins. Ils vous ont encouragé aussi à continuer dans le mannequinat afin de pouvoir gagner de l'argent.
2: Gagner quelque chose pour suivre mon carrière. Et je n'ai pas même dit que j'avais commencé
1: depuis le Congo. Oh, d'accord.
2: Je ne l'ai pas même dit.
1: Donc, vous avez ça dans le sang, c'est dans vos gènes, quoi.
2: C'est dans le sang, je peux dire, comme les garçons. Parce que nous tous, nous sommes seulement des mannequins.
1: Des mannequins. Yeah. Et les filles?
2: Les filles, vous savez, les filles, ils sont en train de faire leurs choses.
1: Leur propre business.
2: Ils sont mariés, ils vivent dans leur foyer.
1: Ok. Yeah. Okay.
2: That's the fee.
1: D'accord, c'est intéressant. Emi Ngandou, il est 18h moins 27 minutes. Nous allons prendre une petite pause musicale, n'est-ce pas, pour proposer à nos auditeurs de savourer cette merveilleuse chanson de Koffi Olomide, un featuring avec Diamond Platnumz. Il nous chante Achi.
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0: Hachi, chanté par Koffi Olomide, en featuring avec Diamond Platnumz. Nous poursuivons en musique. Cette fois-ci, nous allons savourer la chanson Fire On Me.
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Fire on me, signé Black Bonnez. C'est pour le plaisir de Eric Okabeya. Je dédicace également cette chanson à Franklin Kalambay. Nous faisons coucou à Rajmo Diaw et Fadli Lopez. Clin d'œil à Michel Alpha qui est en train d'écouter Mix Vibration depuis le Congo Brazzaville.

0: Faya on me. Il est 18h moins 20 minutes et nous retournons vers notre invité de ce dimanche, Emmy Ngandou. Alors Emmy, dites-nous, vous avez fait des apparitions dans l'émission Top Billing sur la SABC. Alors dites-nous, comment était l'expérience? Qu'est-ce que vous avez retenu?
1: En Top Billing, l'émission, c'était vraiment génial. L'expérience était vraiment top chic. C'était comme une surprise. J'étais booké par un well-known couturier, Craig Jacobs.
0: Un couturier bien connu.
1: Il y a un couturier bien connu,
0: Craig Jacobs, en Afrique du Sud.
1: Ici en Afrique du Sud, mm-hmm. Pour présenter les coutures de son griffe, Fundoudi.
0: Fundoudi, c'est en Zoulou?
1: Fundoudi, c'est en Ndebele. Fundoudi.
0: Qui veut dire quoi? Vous n'avez aucune idée?
1: D'accord. Il va me tuer s'il est en train de me suivre.
0: D'accord, on continue avec l'expérience.
1: En shootant, comme j'ai seulement dit, c'était comme une surprise. J'ai vu entrer le Miss à South Africa. The Miss Universe of South Africa.
0: Ok, laquelle?
1: Zuzi Bini.
0: Ah, d'accord.
1: Quand elle est entrée, j'étais vraiment étonné. Je suis en train de shooter.
0: Elle faisait partie de votre équipe?
1: Elle faisait partie de notre équipe. Uh-huh. Elle est venue pour shooter avec nous, prendre des photos avec nous, des vidéos.
0: Et je me suis dit, maintenant, dans la cour de grand.
1: Je suis maintenant dans la cour de grand. Parce qu'elle aussi, elle m'a dit que c'est votre temps pour shining. Là, c'est votre temps pour
0: briller.
1: Et je me suis dit que, Josie, c'est la première fois que je suis entrée. Mais je n'étais pas. J'ai pas eu la.
0: La fausse?
1: La fosse devant elle pour la montrer que c'est la première fois.
0: Attends, je suis quand même un Congolais. Un homme.
1: Je suis quand même un Congolais.
0: On ne tremble pas devant une femme.
1: On ne tremble pas devant une femme. À l'intérieur de moi, il y avait des
0: charles. On était en train de trembler comme une feuille.
1: Charles de poule. Mais l'expérience était vraiment bien. Ça m'a porté comme un vraiment superstar.
0: Vous avez senti que vous avez monté des niveaux?
1: J'avais senti que je montais des niveaux parce que elle aussi, elle était en train de me pousser. Elle était en train de me dire que sois calme. J'ai aussi besoin de travailler avec nous, travailler avec vous. Ça doit pas être seulement le dernier temps qu'elle travaille avec vous.
0: La dernière fois.
1: So, j'ai besoin de travailler avec moi.
0: De continuer de travailler avec toi. Cette collaboration. D'accord.
1: Just calm down.
0: Vous n'étiez qu'à deux.
1: Non, nous étions... OK, par des mannequins, aux côtés des mannequins, on était deux filles, un garçon.
0: Ah, vous étiez le seul garçon de l'équipe.
1: J'étais le seul garçon. Comme
0: avec la superstar, Zonzi.
1: Zonzi, avec son équipe de caméramen. Ils étaient à trois.
0: Elle a sa propre équipe.
1: Elle est vraiment organisée. Elle était à trois. À notre côté, c'était juste un autre couturier, moi et les deux filles. À la studio.
0: Le studio de la SABC.
1: On était à la studio de la SABC. On était en train de shooter. Et le studio, c'était... SABC, yes, Sam. Yes, some studio that looks like paradise.
0: C'est vrai, hein?
1: Et le studio...
0: Mais n'oubliez pas que vous êtes toujours à la SABC, hein?
1: Yeah.
0: Donc, c'est votre deuxième fois.
1: Je peux même dire que le SBC, non, c'est, non, c'est ma maison.
0: Ah, vraiment.
1: Non, c'est ma maison. J'espère que ce n'est pas la dernière fois. Je
0: en
1: vais
0: tout
1: venir
0: cas, sentez-vous
1: encore.
0: Chez vous.
1: Merci
0: sentez-vous.
1: Beaucoup. Merci beaucoup. Vraiment, merci beaucoup pour l'accueil, Annie. During the shoot, pendant les shoots, on a pris des photos, on a pris des vidéos. Quand on était en train d'emballer et de finir, j'ai appelé mon couturier à côté. J'étais comme si j'étais... Ah, pourquoi tu ne m'as pas dit qu'on va travailler avec Zouzi?
0: Avec la superstar.
1: Avec la superstar, parce que tu connais, moi. Je sais pas, ce niveau ici, c'était vraiment... c'est des high niveaux. Tu m'appelles... Il m'a dit que non... Ah, j'avais besoin de vous surprendre, même les filles.
0: Même les filles ne savaient pas.
1: Ne savaient pas que vous allez travailler avec Zouzi et ça. After that, après ça, j'ai compris quelque chose. Quand tu travailles avec quelqu'un qui est déjà là-bas à l'industrie, son nom, il est déjà
0: connu.
1: Spotlight, il est déjà connu. En postant seulement un single pic.
0: Avec elle.
1: Avec elle. Tu vas boomer comme si... comme si tu es vraiment. Un superstar. Maintenant, là, je me dis que...
0: Oh, tu es arrivé au niveau supérieur.
1: Je suis arrivé au niveau supérieur et je ne peux pas me conduire comme si je me conduisais au Congo.
0: Vraiment.
1: Mes camarades.
0: Vous n'êtes plus un mannequin en herbe. Maintenant, vous êtes professionnel.
1: Notre niveau. Un mannequin professionnel, je peux le dire. Merci.
0: Et vous êtes également entrepreneur. Qu'est-ce que vous faites comme business?
1: À l'entrepreneuriat, je suis en train de poursuivre un projet de mon compagnie appelée KTA.
0: Oh, KTA ZD.
1: ZD just means South Africa.
0: Et KTA veut dire quoi?
1: KTA veut dire Case Timber Artisan.
0: Ok. Et vous faites quoi comme business?
1: En KTA, comme business, en dedans, on parle de bois, de création, de meubles, comment construire.
0: Oui, tout à l'heure, vous m'avez soufflé que vous faites des armoires, des cuisines,
1: des
0: chambres,
1: des garde-robes, des beds, des
0: lits,
1: matelas, des lits.
0: Des fauteuils également.
1: Des fauteuils.
0: Salle à manger.
1: Tout ce qui est en train
0: de... C'est déjà de la pub que nous sommes en train de faire. Vous allez payer à la fin de l'émission.
1: J'espère que je vais faire un peu de l'émission. Merci beaucoup pour mettre mon compagnie là-bas.
0: Vraiment.
1: C'est ce que je suis en train de faire. Là, c'était à la côté de l'entrepreneuriat.
0: D'accord. Donc, je comprends que vraiment la créativité occupe une place très importante dans votre vie, dans votre parcours. C'est une bonne chose. Et quand avez-vous commencé à créer les meubles?
1: Au moment où je...
0: Quand est-ce que vous avez appris cela ici en Afrique du Sud ou bien au pays?
1: Ok. Être un bricoleur, j'ai commencé... Laisse-moi appeler myself un bricoleur. Parce que tu connais qui est un bricoleur. Nous sommes seulement là pour prendre quelque chose, prendre les rouges et les... Quand tu es en train de fixer l'électricité, tu es en train de prendre les rouges et les noirs pour savoir comment ça va marcher.
0: Expérimenter en quelque chose.
1: J'ai commencé ce boulot de tour de bricoleur à Kinshasa. Et quand je suis venu ici en Afrique du Sud, je travaillais comme un barman.
0: Ok.
1: Je mixais
0: Les boissons.
1: C'est le boisson, l'alcool.
0: Au bar.
1: Au bar.
0: Quel genre de bar? Des boîtes de nuit?
1: Toutes sortes de bars.
0: Toutes sortes de bars.
1: Je peux travailler en boîte de nuit, je peux travailler au restaurant, je peux travailler au public bar, toutes sortes de bars.
0: Les bars publics.
1: Il y a tout. Où est-ce que tu peux me trouver? Je peux le travailler.
0: Ok.
1: À part ça, quand je suis venu en Afrique du Sud, mon grand frère avait pris quelque chose qu'on appelle, il était en train de poursuivre un projet de maisons, des immeubles, des buildings and stuff. Il m'a choisi pour looking after his house, like pour regarder,
0: pour
1: veiller à sa maison, etc. And then, c'était à ce moment-là que je suis que non, faire du bois, travailler avec le bois, c'était vraiment quelque chose
0: qui m'a porté. Je vais vous demander de me donner juste une minute. Je vais rapidement introduire mon collègue Abedi qui va présenter l'émission qui vient juste après Mix Vibration. Il va nous dire ce qui sera au menu. Bonjour Abedi.
2: Bonjour Ani. 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
0: Veuillez nous excuser pour cette petite erreur technique. Oui, allez-y, Abedi.
2: 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Asante sana, merci beaucoup.
0: Merci Abedi, retrouvez-le tout à l'heure sur Zili Pendoa. Emingando, nous sommes de retour. Alors, vous étiez en train de nous expliquer, ok, votre frère vous a laissé en charge.
1: Mon frère m'a laissé en charge pour faire le bois de la maison, pour construire. Et toutes les machines étaient ses machines. J'étais en train de travailler avec ses machines, il était en train d'acheter le bois, et stuff. Et quand c'est lui qui m'a montré comme ça, comment couper
0: le bois,
1: comment mesurer, comment faire ceci, comment faire cela.
0: Comment donner une forme.
1: Comment parfaitement faire un box, ce qu'on appelle un box pour les cuisines et les wardrobes.
0: C'est merveilleux, mais malheureusement, le temps nous fait défaut. Vous allez rapidement nous dire où est-ce que vous vous voyez dans 5 ans, Emingando.
1: Dans 5 ans, je me vois déjà
0: en train de travailler avec des Miss Univers.
1: On n'a jamais préparé le futur, mais on croit toujours que non, le futur, ça va être mieux.
0: Mais il faut le planifier.
1: On le planifie déjà au présent. On croit toujours que non.
0: Donc, vous voyez déjà sur les podiums.
1: Je vois déjà sur les podiums.
0: À l'international.
1: L'international. Ça
0: à
1: va
0: Paris,
1: être vraiment...
0: Paris Week. C'est comment encore? Oui, Paris Week.
1: New Year's Fashion Week.
0: Ah, Paris Fashion Week.
1: Paris Fashion Week.
0: N'est-ce pas?
1: All those Fashion Week. J'ai besoin d'être là.
0: D'accord, Rémi. Merci d'avoir été avec nous ce dimanche. J'ai cru comprendre que vous aviez des salutations à passer, n'est-ce pas? Vous avez cette obligation-là. Sinon, ils vont vous étrangler à la maison. allez-y.
1: Mais toutes mes salutations à ma fille Jade Ngandu, je l'aime beaucoup, à mes frères Jesse et Armando Ngandu, Papicho, mes soeurs Aline, Jenny, Rema, Iriel, à maman Idalina Kinanga, je t'aime trop maman, toute la famille Ngandu et Kinanga, je vous aime trop. Merci à toute l'équipe technique de la SABC et Channel Africa, merci de m'avoir accueilli.
0: Merci, merci et nos salutations à la famille. Vraiment, c'est la liste était longue, je n'ai pas retenu. J'ai pu retenir seulement Jenny, n'est-ce pas? La fille à papa.
1: La fille à papa,
0: Salutations à toi, Jamie. Merci, merci vraiment merci d'avoir permis à ce que papa soit avec nous ce dimanche. Hein?
1: Merci, merci
0: Ok,
1: beaucoup, Tassina, me
0: d'accord.
1: repose un peu, merci.
0: Chers auditeurs, c'était Emin Gandou, notre personnalité de ce dimanche, avec qui il est mannequin, modèle, entrepreneur et créateur, avec qui nous étions en train de nous entretenir sur son parcours, son expérience dans le monde de la mode. Et voilà, il est 18h moins 5 minutes et nous tendons vers la fin de cette émission. Mais avant de nous séparer, je vous propose de savourer cette chanson. Je vous dis au revoir déjà et je vous laisse avec cette chanson intitulée Imitandazu, chantée par Young Stuna, un featuring avec Mtuzi. Et c'est pour le plaisir de vous tous qui êtes connectés pour écouter Mix Vibration. En tout cas, merci d'avoir été de notre ce dimanche. Merci d'être resté connecté pendant tout ce temps, pendant toutes ces minutes pour écouter Mix Vibration, pour savourer avec nous la musique africaine et poursuivre cette merveilleuse conversation avec notre invité de ce dimanche. Je vous souhaite une excellente suite de programmes sur Channel Africa. Bonne soirée chez vous et au revoir.
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